Bonjour Diane, comment tu vas? J'espère que tu vas bien. On pense à toi et on prie pour toi. Dieu te garde et te bénisse.